Ça va toujours ? Bon, avant de repasser à la prochaine, j'aimerais souhaiter un bon anniversaire à Anita qui est là. Vous pouvez lui souhaiter, crier pour elle. Bon anniversaire Anita ! Merci à elle d'être venue. Là, pour la musique qui suit, je vais faire plaisir aux amateurs de hardstyle, s'il y en a quelques-uns qui sont parmi nous. C'est un morceau que j'ai composé il y a quelques mois de cela. C'est la première fois que je joue devant un public, donc j'espère que ça vous plaira un petit peu. Et sur ce, passez une bonne soirée les loulous.

Vous pouvez faire un maximum de bruit pour 57 nuances de gris. Il vous a régalé en rhum, il vous a régalé en tout. Un grand merci à lui d'être venu ce soir. Et nous, on va continuer.

Comment ils vont les boss là? Ça va? Vous passez un bon moment ou pas? Ok les boss, pour la prochaine, je vais tous vous demander de sortir le flash de votre téléphone s'il vous plaît. Tout le monde sort son flash. Merci à vous les boss.